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1: Bonjour. La visite du pape Léon XIV en France du 25 au 28 septembre 2026 a été marquée par plusieurs messages forts, tant sur le plan religieux que sociétal et politique. Avec mes invités, nous allons donc passer en revue les principaux axes de ces interventions. À Metz, dernière étape de son voyage, le souverain pontife a insisté sur la nécessité de préserver la paix en Europe. Il a également invité les dirigeants à privilégier le dialogue et le compromis face aux tensions internationales. Devant l'UNESCO à Paris, Léon XIV a consacré un discours important aux enjeux de l'intelligence artificielle. Et lors de son discours à l'Élysée, le pape a exprimé ses réserves sur la gestation pour autrui et sur la récente législation française relative à la fin de vie. Au Stade de France et à Lourdes, Léon XIV a multiplié les rencontres avec les jeunes, les malades et les pèlerins. Mes invités vont donc se prononcer sur toutes ces étapes et je reçois trois invité, Stéphane Akwa, politologue camerounais et chercheur à la Fondation Paul Ango et la de géopolitique en Afrique centrale de Yaoundé, Patrick Mboyo, professeur de droit public à l'Université protestante au Congo et chercheur associé à l'Université Paris-Saclay et enseignant à l'Université Grenoble-Alpes en France et Félix Mbété, sociologue tchadien.
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1: Première question, Patrick Mboyo. Comme je le disais, le pape a prononcé plusieurs discours. On va commencer peut-être par le dernier discours à Metz, dernière étape de son voyage où le souverain pontife a insisté sur la nécessité de préserver la paix en Europe et il a surtout invité les dirigeants à privilégier le dialogue et le compromis face aux tensions internationales. Qu'est-ce que vous en pensez?
2: J'en pense que le pape est dans une voie de raison, dans un contexte ambiant européen particulièrement qui est beaucoup plus dans l'émotion et une émotion parfois instrumentalisée à dessein où les dirigeants européens, pour des raisons politiciennes ou électorales, essayent de pousser à fond, d'échauffer à blanc leur opinion publique sur la question d'une éventuelle attaque russe qui viendrait dans les deux années à venir, en tout cas d'ici 2030. On pense notamment aux dirigeants comme Emmanuel Macron, ou encore Madame von der Leyen, ou encore le chancelier allemand Friedrich Merz. Voilà, ce sont des situations qui posent problème par rapport à la paix au niveau de l'Europe. Et Metz n'est pas choisi par hasard comme un lieu où ce discours de paix devait être prononcé, parce que vous savez que cette partie de l'Alsace-Lorraine a été autrefois territoire français, puis territoire allemand, et ensuite la France l'a récupéré pour en faire une collectivité à statut particulier, parce que je peux dire, pour ceux qui ne le savent pas, peut-être que dans cette partie d'Alsace-Lorraine, la séparation entre l'Église et l'État, la fameuse loi de 1905, n'est pas appliqué comme dans le reste de la France. Et il y a encore beaucoup de choses qui sont pratiquées dans cette partie du territoire français dans un esprit de consensus et pour respecter l'héritage à la fois germanique et gaulois de ce territoire. Donc je dirais que ce discours était dans un sens du respect du territoire déjà, où il a été prononcé, mais aussi pour remettre la raison. Ça, c'est au niveau de Metz, au niveau de l'UNESCO, c'était bien sûr pour attirer l'intelligence mondiale à faire attention à l'intelligence artificielle, parce que l'intelligence qui a construit le monde tel qu'il est aujourd'hui n'était pas au départ une intelligence artificielle, c'était une intelligence naturelle, si on peut le dire. C'est l'être humain qui a construit les machines, et ces machines ont facilité le calcul à l'être humain, mais n'ont pas eu pour objectif de remplacer l'être humain dans son travail ou dans son destin de découverte, d'exploration ou encore de progrès. Et au niveau de la France, devant Emmanuel Macron, là où se trouve la présidence française, le pape, comme vous l'avez si bien dit, et M. Topona, a fustigé les élans progressistes, voire ultra-progressistes, qui essayent un petit peu de dénaturer la vie au niveau de la France avec la fameuse loi sur la fin de vie. Cette loi qui a été voulue depuis plusieurs années, maintes fois remise au calendrier grec, parce que ça ne correspondait pas aux mœurs ou à la vie des gens en France. Mais finalement, Emmanuel Macron a réussi à faire passer la loi pour plaire à un certain électorat. Vers la fin de sa présidence, il faut le noter. Je pense que ce sont des éléments qui interpellent. Je pense que le voyage du pape a été beaucoup plus interpellateur pour le président français par rapport à son bilan et à son héritage que pour aller dans le même sens que lui. Mmh. Voilà ce que je peux retenir.
1: Okay. Stéphane, à quoi vous aviez donc suivi le périple hein, du pape Léon XIV en France? Il a été courageux, comme l'a dit un éditorialiste africain?
3: Oui, je pense qu'il a été d'abord dans la différence. Il a marqué, il a montré une rupture, à la fois par rapport à ses prédécesseurs. Ce n'est pas un pape très connu, on n'a pas son CV en tête immédiatement. C'était une surprise, son élection, sa désignation comme pape. Et donc il devait là aussi se présenter, et bien entendu se présenter de la meilleure des manières possibles. Et je crois que ça, il l'a bien fait. Ensuite, évidemment, il y a la question du timing. Il arrive dans un pays qui, à la fois, a des problèmes, éventuellement des perspectives, mais elles ne sont peut-être pas toutes de son goût. Et surtout, il y a des questions posées, on l'a déjà signalé, sur la loi sur la fin de vie, la gestation pour autrui, l'IA. Il y a des sujets d'actualité. Alors, certains sont d'actualité française, les deux premiers que j'ai cités. L'IA est un sujet global, mondial, désormais. Et il fallait qu'on entende sa voix, que à la fois les fidèles, les membres actifs de l'Église catholique puissent suivre ce que le pape, écouter ce que le pape va dire et suivre donc les directions qu'il proposera. Et puis il y avait les autres, tous les autres, les penseurs, les libres penseurs, qui bien entendu, dans leurs analyses, voulaient avoir aussi le point de vue de l'Église catholique pour pouvoir effectivement montrer comment les forces intellectuelles, voire spirituelles, pèsent dans ce débat. Donc c'était un rendez-vous très attendu, c'était un moment guetté avec beaucoup d'attention par les observateurs. Et c'était aussi, bien sûr, et il ne faut pas le négliger, un moment important pour simplement les Français eux-mêmes, à deux niveaux. Les fidèles, très fidèles, qui évidemment ont besoin de savoir ce que leur guide propose et avoir des indications sur la conduite à tenir ou les conduites à adopter dans la société française, le système français seulement. Et puis aussi les politiques qui sont très attachés parfois à dire qu'ils sont très catholiques et très proches des indications du pape et qui par ailleurs pourtant proposent des politiques contre l'immigration, contre les personnes les plus faibles dans la société, contre le respect de certaines différence, et il fallait donc que le pape, peut-être, et je crois qu'il a très bien fait, recadre, en tout cas indique ce qu'il pense, qui était pour moi, de mon point de vue, un recadrage très important, je ne dirais pas nécessaire, là je m'engagerai, mais je crois très utile.
1: Félix Mbété, vie du Tchad, comment est-ce que vous aviez suivi, hein, surtout analysé les propos tenus par le pape dans chacune de ses interventions?
4: Alors, Eric, du Tchad, hein, moi, surtout mon analyse, c'est que la visite de Léon XIV en France, il y a eu à ne pas citer la France comme fille aînée de l'Église, comme son prédécesseur, le pape Jean-Paul II, mais il faut le dire, la France était considérée par le Vatican pendant longtemps comme la fille aînée de l'Église catholique, à cause du fait que en France, le premier roi païen, je crois Clovis, s'est converti au christianisme au 5e siècle. Et donc, oui, aujourd'hui, on se rend compte que la France est en train de reculer. Hein. Elle n'est plus vraiment la fille aînée, la fille âgée ou quoi. Mais donc, cette visite s'articule pour moi autour de trois grands points. Hein. Le point, la question de la paix. Le pape a insisté également. Le deuxième point, les racines de l'Europe, les racines chrétiennes. Et surtout, il a fait un hommage au fondateur, je crois, Robert Schuman, qui est voilà, l'un des pères fondateurs de l'Europe, la paix aussi, cette racine chrétienne de la paix. Et le troisième point est la question de la dignité humaine, d'où ces questions liées aux procréations assistées, la question de la fin de vie, la bénédiction des couples homosexuels, voilà. Et donc, le premier point, vraiment, c'est l'appel à la paix et le refus de la logique des armements. C'est qu'aujourd'hui, hein, en Afrique, on est surpris. On pensait que l'Europe a tourné la page de la guerre après première et deuxième guerre mondiale. Aujourd'hui, on voit l'Europe en train d'aller vers la guerre. Les États-Unis, Trump a décidé, au lieu de ministère de la Défense, c'est le ministère de la guerre. Et Macron l'emboîte le pas pour dire qu'il faut être respecté, il faut être fort.
1: Et les Allemands également pensent à leur système de défense. Hein.
4: Voilà, donc on voit, c'est un peu comme au temps de l'affrontement entre l'Est et l'Ouest, où voilà,
1: la guerre froide,
4: course à l'armement, à la dissuasion nucléaire, et aujourd'hui avec les armes nucléaires que les pays ont, on se demande où est-ce qu'on va. Et donc je crois que le message du pape est très clair, hein, la paix par le dialogue. Et là il a exhorté la France surtout, cette fille aînée, et l'Europe à refuser cette fatalité de la guerre et la surenchère du réarmement. Voilà, privilégiant la négociation et le droit international. En clair, pour le pape, la Russie qui est voilà la belligérante, la Russie qui a agressé un pays souverain, voilà, il faut aller vers elle, rediscuter et éviter cette escalade où le monde va être probablement, voilà, si les gens utilisent les arsenaux nucléaires qu'ils ont, eh bien, c'est la fin de la vie et tout ce qu'ils ont. Et donc le pape a été courageux, je crois qu'on n'a pas, l'Europe, ni la Russie, ni les États-Unis, personne n'a envie aujourd'hui à ce qu'on en arrive à cette situation-là. Et le deuxième point de la paix, c'est l'origine également de la violence. La violence religieuse, que ce soit Israël ou la Palestine ou les autres pays, eh bien les gens, il a rappelé, invoquer le nom de Dieu pour justifier la violence ou l'oppression, c'est profaner le nom de Dieu. Et donc voilà, Trump parle de Dieu, eh bien il crée le ministère de la guerre. Hein, et donc, pareil, Netanyahu parle de voilà, peuple élu de Dieu, peuple élu de Dieu qui bombarde sans cesse, tout comme les Palestiniens, l'Iran, voilà. On envoie des missiles balistiques. Et donc, pour le pape a été très clair, on ne peut pas évoquer le nom de Dieu pour recevoir la violence et l'oppression. Ça, c'est profaner le nom de Dieu. Donc, voilà pour moi le message le plus fort. Alors, c'est celui donc de l'appel à la paix et le refus de la logique des armements.
1: Merci.
4: Ensuite, voilà, cette question des racines de l'Europe, c'est clair qu'aujourd'hui, l'Europe est en train de se déraciner. Quand vous regardez, ça, c'est pas quel cardinal qui disait que l'Afrique est désormais le cœur et le poumon de l'Église. Le Congo au DRC, aujourd'hui, C'est le pays avec le plus de catholiques en Afrique, hein, voilà, au-delà de 55 millions de catholiques, rien qu'en RDC, qui est le deuxième pays certainement après le Brésil. Et donc, vous avez 70 évêques au Congo, et donc il est clair que le pape, dans son message également par rapport à l'union des homosexuels, il a certainement fait un coup d'œil à l'Afrique parce que son prédécesseur, le pape Jean-Paul II, lorsqu'il a parlé des bénédictions des homosexuels, cela a heurté l'Église en Afrique. Hein, et beaucoup d'évêques, y compris Monseigneur Edmond Gatena, ont réagi. Donc pour l'Afrique, ouais, c'est comme si les gens se sont sentis blessés. Mmh. Mais voilà. Et donc l'Église aujourd'hui est devant un dilemme, qu'est-ce qu'il faut faire ? Et surtout, il a rappelé, je crois, au cardinal Minicois, qui voulait déjà lui aller de l'avant. Il a proposé même déjà des rituels pour pratiquement passer au mariage homosexuel. Et ça, il a été très clair, hein, surtout le cardinal allemand Rainer Marx, qui lui avait autorisé, envisagé même d'institutionnaliser les bénédictions au sein de son nation du ciel. Et là, le pape lui a dit non. Le dicastère de la doctrine de la foi, sous l'impulsion du pape Léon, a dit non, stop, on attend de voir. Voilà. Donc voilà un peu le message très fort et courageux que le pape a essayé de formuler durant sa visite en France.
1: Merci. Patrick Mboyo, l'un des moments les plus significatifs du voyage a été aussi en sa rencontre avec des jeunes et notamment avec des victimes à Lourdes, des victimes d'abus sexuels commis par des membres du clergé. Cette démarche a été perçue comme un signe de reconnaissance de leur souffrance et de la volonté de l'Église de poursuivre le travail de vérité. Et Patrick Mboyo, beaucoup pensent aussi que le pape s'inscrit dans une dynamique de refondation de l'Église catholique. Est-ce que vous le pensez aussi?
5: Oui, l'Église doit se refonder perpétuellement. C'est l'essence même des différents conciles qui ont eu lieu dans le Concile Vatican I, Vatican II. C'est l'Église qui doit se refonder, se réinventer, puisque nous ne sommes plus à la même époque. C'est celle de la création des premiers, où on a jeté les premiers fonds baptismaux
2: de l'Église catholique. Bien entendu que l'Église doit se réinventer dans ce sens. Mais je permettais moi juste d'apporter une précise précision. Ce qui a été dit par l'interlocuteur, un co-débatteur, ce n'est pas le pape Léon XIV qui a parlé du mariage homosexuel. Hein. C'est plutôt le pape François qui avait évoqué la question. Et il y a à l'époque des évêques comme Monseigneur Sarah, ou encore d'autres, le cardinal Ambongo Fridolin de la République démocratique du Congo s'était levé contre cela, et pour la première fois, le presbytère africain, ou peut-être la curie africaine, voilà, a dit non à une impulsion qui venait du Vatican, et c'était quelque chose d'assez louable. Donc, je referme cette parenthèse. Ce qui concerne la rencontre avec les jeunes, c'était au Stade de France, le premier jour lorsque le pape est arrivé à Paris. C'était une rencontre assez émouvante, parce que ce jour-là, le pape était tellement ému que le pape Léon XIV, je précise bien, il était tellement ému qu'il a fait même certains écarts au protocole habituel en allant saluer la foule, en se permettant un bain de foule, alors que le pape d'habitude ne va pas au contact des foules, c'est la foule qui vient sa population qui vient vers le pape habituellement pour être salué, notamment des bébés, des personnes âgées. Et là, au Stade de France, on l'a vu parcourir les allées, saluer les jeunes. C'était un moment très émouvant où on a eu à retracer la culture. Et je pense que ce qui a touché le pape aussi, le pape Léon XIV, c'est le fait qu'on a parlé de l'histoire. Il y a eu une scénographie particulière au Stade de France ce jour-là, que j'ai suivi, qui retraçait l'histoire de l'Église, mais aussi l'histoire de la France. Et si on écoute le discours du pape, notamment à l'Élysée, quand il parlait cette France où a été proclamée la Déclaration universelle des droits de l'homme, cette France des Lumières, Paris qui a été considérée longtemps comme une ville des Lumières, lumière non seulement par l'éclairage nocturne, mais aussi lumière par la création de la pensée. Il a cité des gens comme Césaire et d'autres penseurs anciens de la France.
1: Victor Hugo
2: et d'autres. Et on a retrouvé des références pareilles à l'Élysée, à son discours à l'Élysée, et même aussi à l'UNESCO. Je pense que c'est un pape qui est quelqu'un qui aime bien, qui est friand de la culture. Et il aime bien quand les choses paraissent non pas ex nihilo, mais des choses ont une certaine genèse et une évolution. Et je pense que c'est cela qui l'a beaucoup touché, qui a permis qu'il se sente proche des jeunes, parce qu'il ne s'attendait pas à ce qu'ils vivent encore cette culture mémorielle au milieu des jeunes, voyant qu'on allait lui rappeler les origines de l'Église, les croisades, tout ce que l'Église catholique a fait en Europe, en France, mais aussi dans d'autres parties du monde, c'était assez émouvant. Et la rencontre avec les victimes des abus sexuels, c'était quelque chose d'assez inédit. La presse officielle du Vatican n'a pas parlé de cet événement, puisque ça devait avoir lieu à huis clos. La presse n'a pas été invitée. Personne ne savait ni le lieu, ni...
1: Mais l'événement a tout de même été ébruité. Hein.
2: Oui, ça a été ébruté parce qu'il fallait montrer que le pape est sensible aux abus de l'Église. C'est pour cela qu'on a parlé tout à l'heure de réinventer l'Église. Il y a eu certains abus qui étaient peut-être mis sous les tapis à une certaine époque, mais aujourd'hui ça ne peut plus passer parce que nous sommes à l'ère des réseaux sociaux où une victime peut prendre son téléphone et se placer devant la caméra de son téléphone et accuser ouvertement un évêque et demain, dans quelques jours après, le faire tomber. Donc ce sont des genres, des choses que l'Église ne peut plus tolérer. Et le pape voulait faire passer ce message que toutes les victimes vont être désormais entendues. Bien sûr, on n'a pas eu une grosse délégation des victimes. C'était 7 personnes qui étaient désignées pour aller rencontrer le pape. Mais c'est déjà un premier pas, puisque ce genre de choses relèvent aussi de l'intimité. Les victimes sont certes victimes, elles se sont fait connaître par leur propre gré. Il ne faut pas non plus instrumentaliser leur souffrance, ni en faire un spectacle. Et de ce point de vue, j'approuve la méthode qui a été choisie de garder cette rencontre secrète et les échanges confidentiels.
1: Merci. Je vais également poser la question à Stéphane Akwa. L'un des moments les plus significatifs, hein, Stéphane Akwa, du voyage du pape a été donc sa rencontre à Lourdes avec des victimes d'abus sexuels commis par des membres du clergé. C'est déjà un bon début, non?
6: Oui,
3: je pense qu'effectivement, le montage de cette visite a été particulièrement adroit parce que le pape a su, comment dirais-je, intervenir dans chacun des registres qui font l'Église catholique en France, à la fois au plan politique, en s'adressant directement à Emmanuel Macron, à l'Élysée, mais pas seulement, beaucoup de remarques faites par le pape, beaucoup de phrases dans les discours du pape, indexaient la politique française, la conduite des affaires en politique ici en France. D'autre part, il a effectivement tenu des propos directement pour les catholiques pratiquants et notamment les plus jeunes d'entre eux. Et puis il y a une dimension, je dirais, plus globale où sur certaines questions qui aujourd'hui font le monde, l'IA on l'a souligné, mais aussi cette question des abus sexuels au sein de l'Église catholique et d'autres sujets, il a aussi fait entendre sa voix, j'ai failli dire sa différence. Donc c'était particulièrement bien organisé, bien agencé, lourde non seulement effectivement cette rencontre, mais aussi le symbole que cela représente pour les catholiques. C'est un lieu de pèlerinage, on est dans une sorte de mysticisme, donc une autre dimension du catholicisme, au-delà de la foi, au-delà de la croyance. Il a validé cela en y allant. Souvent, les papes venant en France font ce pèlerinage, mais d'y aller, c'était aussi de montrer qu'il était un pape dans les mouvements qui font l'Église catholique. Donc il y avait un grand équilibre et une grande habilité, je dirais, dans l'attitude du pape au cours de cette visite en France.
1: Merci. Félix Mbété, la question des... il y a beaucoup de sujets qui posent problème au sein de l'Église catholique, notamment la question de l'homosexualité ou les abus sexuels imputés aux prêtres. Est-ce que l'Église va parvenir à trouver un consensus?
4: Oui, Eric, cette visite historique du Saint-Père à Lourdes, il a fermement dénoncé le douloureux fléau de la pédocriminalité. Et je crois que les abus sexuels au sein de l'Église, aujourd'hui, on ne peut plus les cacher. À un certain moment, on tentait de fermer les yeux, on tentait de... Voilà, un sujet très complexe. Et en y a maintenant, il a encouragé l'Église de France à poursuivre sans relâche sa lutte pour la vérité, la justice et aussi la réparation. Ça, c'est un autre point clé.
1: Mais Félix Mbété, oui, beaucoup accusent l'Église catholique ou pensent même que les prêtres font preuve d'une hypocrisie religieuse sur le sujet.
4: Oui, il faut dire que des prêtres, moi j'ai été à Lourdes, j'ai visité le Vatican, j'ai eu la chance d'être reçu dans une visite privée au Vatican en 2002, j'ai été béni, je sais, c'est des hommes comme nous, ils ne sont pas des saints, donc c'est des gens qui sont appelés à la sanctification, mais ont des défauts, c'est des pécheurs aussi. Et malheureusement, pendant longtemps, certains abus ont été cachés, parce qu'il ne fallait pas trop exposer, mais ça a commencé avec le pape François a commencé à ouvrir, même je crois Benoît XVI, déjà les portes, les fenêtres pour que les odeurs sortent, comme ils le disent. Et donc oui, c'est des moments difficiles pour l'Église, cette question, mais qu'il va falloir regarder en face. Et là, le pape a donné le message, il a dénoncé donc ce fléau douloureux. Et quand on voit, vous imaginez rien qu'en France, pas seulement à Lourdes, mais c'est plus de 300 000 victimes, vous imaginez. C'est terrible, bon, c'est vrai, c'est sur quelques décennies, mais c'est pour dire que voilà, le pape allait même parler d'une situation systémique. Bon, ça a posé de réels débats dans la presse, mais c'est une chose sûre, aujourd'hui, l'Église ne peut plus se cacher la face. Il faut regarder le mal en face. Comme vous le dites, le prêtre congolais, vous tenez, avait déjà écrit... célibat consacré pour une Afrique assoiffée de fécondité. On pensait que le problème était seulement africain, mais aujourd'hui on se rend compte que c'est cette question de mariage des prêtres ou de célibat des prêtres va être reposée.
1: Et quel est votre point de vue personnellement, Félix Mbété? Est-ce que le célibat n'est plus désuet au sein de l'Église catholique?
4: Non, moi je suis plutôt pour l'option de l'Église orthodoxe. Vous savez, l'Église catholique, il y a l'Église orthodoxe où on demande aux jeunes prêtres de choisir le célibat ou de se marier. Et donc ils ont deux choix. Et je crois que il faudrait que l'Église catholique essaye de revoir cette option où ceux qui peuvent, parce qu'on sait, moi j'en connais des prêtres, des évêques qui vivent leur foi chrétienne, qui vivent leur célibat avec joie et qui sont capables. Mais il y a d'autres qui ne le peuvent pas. Et je pense que là, en tant que sociologue, je ne parle pas en tant que chrétien, on pourrait voir cette question où, comme dans l'Église orthodoxe, ceux qui ne peuvent pas, on leur donne l'option d'être prêtres mariés. Je crois qu'il y a eu déjà des options, c'est des questions qui sont sur la table. Mais il faut reconnaître aussi que l'Église, c'est une institution millénaire. Et donc, ce n'est pas facile de la réformer ou de prendre des décisions à la va-vite. Je suis sûr que ça, c'est des dossiers qui sont sur la table voilà, des anciens papes. Et probablement, ça va venir à la lumière un peu de toute cette question douloureuse que le pape a évoquée. L'Église catholique sera, ça c'est mon avis personnel, appelé à donner cette possibilité aux jeunes qui sortent des séminaires avant d'être ordonnés, soit d'être prêtres mariés ou de vivre le célibat pour ceux qui le peuvent. Voilà un peu ça, c'est comme tu le dis, mon point de vue personnel. Voilà.
1: Okay. Patrick Mboyo, les défis sont nombreux hein, dans le cadre de l'éventuelle réforme de l'Église catholique, en plus de la question des abus sexuels. Il y a la lancinante question du célibat des prêtres qui continue de diviser.
5: Oui, la question du célibat des prêtres, sur cette question, j'abonde dans le même sens que mon co-débatteur. Il a très bien présenté le problème. L'Église catholique du 21e siècle n'est pas la même que celle qu'on a connue dans les millénaires précédents. Nous entrons maintenant dans le troisième millénaire de l'Église catholique, si on considère que l'Église remonte à Pierre, disciple de Jésus-Christ, qui fut le premier pape. Donc à partir de ce moment, oui, il y a possibilité de se réinventer sur cette question. Pourquoi pas laisser l'option? Mais il faut savoir une chose, que l'Église catholique, c'est une institution millénaire, deux fois millénaire, si on peut le dire, et dans son troisième millénaire, elle doit être vigilante et continuer en tout cas d'être vigilante et prudente sur les socles qui ont fondé sa grandeur aujourd'hui. Parce que c'est difficile de voir à travers le monde une institution qui a passé trois siècles comme ça. C'est difficile, à part l'Église catholique, je n'en connais pas personnellement, une institution, œuvre humaine bien sûr, mais même s'il y a une dimension religieuse derrière. La question du choix des évêques au moment de leur ordination pour dire que la question du choix des prêtres, pardon, au moment de leur consécration ou ordination pour dire que voilà, vous êtes ordonné aujourd'hui prêtre, choisissez-vous d'être marié ou d'être resté célibataire, ça devrait être une option laissée à la conscience de chacun. Néanmoins, on peut organiser, comme dans chaque institution, des plafonds de verre, des limites. Aux États-Unis, par exemple, vous pouvez être né des parents américains. Si vous n'êtes pas né sur le territoire américain, vous ne deviendrez jamais président des États-Unis. En tout cas, vous ne pouvez pas, en l'état actuel des textes, devenir président. Vous pouvez avoir été naturalisé, vous êtes limité à un certain niveau, vous ne serez pas président des États-Unis. Ce sont des règles qui ont fondé cet État et qui font sa force. Si aujourd'hui, les prêtres décident, au niveau de l'Église catholique, d'ouvrir la voie au mariage, c'est bien, ce serait possible aussi de prévoir des plafonds de verre dans un premier temps, en tout cas pour assurer la stabilité de l'Église, puisque la question du mariage, nous sommes trois ici sur les débats, je pense que on a pratiquement tous connu les merveilles que les déboires de la vie du couple, ce n'est pas facile.
1: C'est donc la fin de ce débat arbre à palabre consacré aux enseignements tirés après la visite du pape Léon XIV en France du 25 au 28 septembre 2026. Mes invités se sont également prononcés sur plusieurs sujets qui divisent l'Église catholique, notamment la question de l'homosexualité, la question donc du célibat des prêtres ou la question de la gouvernance au sein de l'Église catholique. J'ai donc reçu trois invités, Stéphane Akwa, politologue camerounais, Patrick Mboyo, professeur de droit public à l'Université protestante au Congo et en France, et Félix Mbété, sociologue tchadien. À la semaine prochaine pour une nouvelle thématique sur l'arbre à palabres.

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1: Vivre dans l'ombre des autres. Avant de t'en rendre compte, tu consacres ta vie à chercher quelque chose que d'autres personnes t'ont dit qu'il fallait chercher. Tu passes ton temps à scroller, à chercher, à défier l'ennui dès sa première seconde. Action et divertissement. Une routine hyperactive qui te maintient loin de toute introspection. Admirer, t'inspirer, d'autres vies, de fausses vies. Suivre et regarder des vies virtuelles, des vies publiées pour avoir l'impression d'exister. Des vies mises en scène qui régissent les critères et les dialogues de ses homologues et penser que c'est la norme, qu'il faut s'y fier puis être insatisfait de ne pas y arriver. Alors tu passes ton temps à scroller, à chercher, à défier l'ennui dès sa première seconde. Merci les métatechnologies qui facilitent notre quotidien, qui facilitent la circulation d'informations. Grâce à elles, tu n'es jamais seul, n'est-ce pas? Grâce à elles, tu ne t'ennuies pas, c'est ça? Mais pourquoi ne pas? Pourquoi tu fuis l'ennui? Pourquoi tu as l'impression qu'il te poursuit? Pourquoi vouloir remplir le verre à moitié plein? Pourquoi c'est toi qui finis plein? Plein de substances, plein de conneries, plein d'ennuis. Alors tu passes ton temps à scroller, à chercher, à défier l'ennui dès sa première seconde. Tu cherches la force, le soutien, l'appartenance à un groupe. C'est virtuel, c'est dans ta poche. C'est simple, c'est accessible, c'est facile. Ben je vais te dire, tu serais plus fort si tu n'étais pas si effrayé d'être seul. Sachant que l'imagination est la clé pour communiquer avec l'inconscient. Oui, l'imagination est la clé pour communiquer avec l'inconscient. Et c'est dans l'ennui que tu peux la développer. Et quand ton imagination est libérée, l'ennui étend le temps pour savourer chaque instant. Les pensées et les images ont un impact sur le quotidien. Il paraît donc important de prendre le temps d'avoir un monde intérieur qui soit nourri, des pensées qui soient jolies, pour esquiver les attaques extérieures, prendre soin de son jardin intérieur, savoir qui l'on est, ce que l'on ressent, ce qui nous a blessés et ce qu'on a fait pour compenser. Comprendre son logiciel et savoir le mettre à jour. Peut-être qu'on utilise les mauvais outils pour comprendre et décrire notre monde. Mais tu passes ton temps à scroller, à chercher, à défier l'ennui dès sa première seconde. À trop céder à la facilité, c'est prendre le risque d'en être dépendant. Jusqu'à en oublier comment fonctionne le monde.
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0: Hey, hey, hey. Bonsoir à toutes, bonsoir à tous, Zéfeuse et Zéfeur, c'est parti. Mixstation, retour en studio et en direct. Ça fait maintenant 3 mois et plus que je ne suis pas venu en studio, donc c'est un réel plaisir de venir animer encore une fois pour le début de ma 11e année. Cette émission Mixstation en direct depuis Blois est diffusée sur le Blaisois 91.10 FM et sur le Vendômois et aux alentours, bien entendu. Et à Vendôme, c'est le 91.7. J'espère que vous allez tous bien accompagnés ce soir par mon ami le Benos, a.k.a. le Tio. Comment ça va, le Benos?
1: Bonsoir à tous.
0: Quelle voix.
1: Bah, ça va bien, hein. Tout va trop vite, comme disait le titre d'avant.
0: Ça, c'est de la radio. Le gars, il est pro. On sent. Alors, petite parenthèse, Ben a fait de la radio à Montpellier. Il nous arrive à Blois, retour dans sa ville natale depuis peut-être 1 an et demi, 2 ans maintenant. Donc, il connaît hyper bien la stratégie de la radio, la technique, l'animation.
1: On annonce des annonces. Alors, aujourd'hui, vous avez un temps plutôt gris sur l'ensemble du département, avec le Vendômois qui est couvert également. Blois atteint une température maximale aujourd'hui de 23 degrés. Quelques averses sont potentiellement apparaissent.
0: Vous avez compris, salut. Il est professionnel et il connaît son sujet. En tout cas, il est venu nous mettre ça faya bien. Et puis, bon, c'est un copain. On mixe un peu les mêmes styles musicaux, d'électro. Il est producteur.
1: Oui, parce qu'on n'est pas là pour annoncer la météo. Hein.
0: Il est là. On peut. Après, moi, oui, franchement, tu sais, on est dans une radio associative. En fait, on fait ce qu'on veut. D'ailleurs, j'en fais un appel aux auditrices, auditeurs. Si vous souhaitez proposer un projet d'émission, même venir dans la Mixstation, proposer une animation musicale, moi, je propose différentes choses autour de musique alternative, un peu en ground, mais si tu veux venir faire un set rockabilly, parler de la musique que t'aimes, rockabilly, tu peux venir. Voilà, c'est une annonce vraiment sincère. Le programme, chaque semaine, une émission en direct 17h-19h, une rediffusion le jeudi soir à 22h, et une fois par mois, je reçois un ou une invitée qui peut venir avec moi co-animer, co-mixer, co-ce qu'on veut. Et dernier samedi du mois, vous avez pu entendre le week-end dernier l'Escale Sonore, l'association et collectif de DJ qui se produit dans le Vendômois et qui tient généreusement la fréquence pour le dernier samedi du mois. Voilà, l'Escale Sonore que je salue bien et que je retrouve demain. J'en profite pour faire ma com au salon du tatouage Minotaur Vendôme. Ils vont mixer toute la journée aujourd'hui. Et si vous souhaitez venir me retrouver en chair et en nonos, c'est 13h-16h. Je fais un set là-bas un peu ambiance. Si vous êtes curieux de découvrir un peu mes univers un petit peu plus introspectifs et personnels, vous pouvez me rejoindre dès 13h. Donc c'est le Minotaur 3e volume.
1: Et on parle du Vendômois parce que Studio Zef est arrivé récemment sur les fréquences numériques.
0: Ça fait un petit moment déjà. Et je crois que ça fait 2 ans maintenant.
1: Oui.
0: Ça fait un moment qu'on dit que ça fait un petit moment. Et effectivement, le temps passe tellement vite. Ça, c'est de la radio, t'as vu. Petit programme aujourd'hui, il n'y aura pas d'émission la semaine prochaine car je suis en prestation. Je suis professionnel de la musique, il m'arrive de faire des prestations extérieures. Vous pouvez me contacter en privé si vous le souhaitez. Tout ça pour parler du 17. Dans 2 semaines, l'émission sera produite et directement depuis le Jardin de l'Évêché pour un open air techno avec toi, Ben.
1: Oui. Et on a quelques invités de marque. Hein,
0: quelques invités, ouais. J'invite le BDB Sound que je salue, les gars du côté de Vendôme, BDB, qui feront un warm-up un peu reggae, dub, vapor, un peu hip-hop. Voilà, c'est de la production, donc n'hésitez pas, ça commence à 15h. Au Jardin de l'Évêché, ça finit à 23h. Et le line-up est expliqué et bien défini sur la page. Il y a un événement Tech Control, sinon tu vas sur mon compte ou la page Mixstation, je ferai la prog. L'association qui produit, c'est Art d'Essence, donc ARTDESSENS, Art d'Essence. Ça, c'est mon asso. Et donc, Jardin de l'Évêché, le 17, 15h-19h, avec tout un tas d'artistes.
1: 15h-23h,
0: ouais. Absolument. Et mon ami Looping, collectif Infrabass pour les anciens de Blois qui connaissent ce label ultra underground techno qui a sévi sur toute la France et même le Europe à travers la production de vinyle techno underground. Je salue Marco, Herne, toute l'équipe d'Infrabass qui sera là pour le closing. Et toi, tu mixeras aussi un gros set pump-up.
1: Techno un peu psy-techno, on va dire. Mais on a prévu un line-up très progressif, donc ça va évoluer tout
0: on
1: au long de l'après-midi.
0: On va finir acid dance floor.
1: Voilà, exactement. Voilà. C'est cohérent.
0: Absolument. on joue pas de hard tech. Moi, je suis vraiment ouvert à tous les styles. J'ai lâché un peu les 180 BPM hein, de mon vieil âge, de mon jeune âge, je ne sais pas. Mais... donc tout ça pour dire, et on fera gagner deux places, très important, d'ici peut-être une demi-heure, trois quarts d'heure, enfin dans l'émission. Tiens-toi prêt, je tiens à préciser une chose, on fait gagner deux places pour le 17, donc après l'open air, il y a la soirée Cartel, là je salue les frérots, toute l'équipe qui ambiance le château d'eau avec une tête d'affiche que je nommerai pas maintenant, sinon c'est me tirer une balle dans le pied. Et donc, on va faire gagner deux places pendant l'émission. Ça se passe, le jeu, sur la page Facebook. Désolé pour les plus récents qui ont TikTok, Insta. Je fais Facebook parce que c'est local. Je vais poser une question sur la page Facebook Mixstation, je tiens à préciser. Donc, si t'as pas liké la page, tu pourras pas jouer. T'as encore une heure pour venir liker la page. Et je vais poser une question qui sera écrite sur le mur de la page. Tu y réponds. Ok, donc c'est un jeu de rapidité. La FM sera plus rapide, donc évite d'écouter non plus sur le 3W parce que tu auras de la latence. Joue sur la FM et le premier qui répond aura deux places donc pour la soirée du 17. Voilà, ça c'est dans deux semaines. Et programme de la soirée, Tio HDMX pour te servir là pendant deux heures, un peu moins. Et puis on fera un hommage à un ami parti trop tôt en fin d'émission. Je passerai un morceau pour lui rendre hommage. Voilà. On va jouer maintenant, mon ami. Je te laisse programmer Matrax.
1: Ouais.
0: Et puis tu la lances et puis j'arrive. Donc très bonne écoute sur les ondes de Studio ZEF. Je rappelle 91-10 Blois, 87 Vendôme et aux alentours. Et le studiozef.fr all around the world. C'est parti. Mixstation retour en live et en direct dans les studios.
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0: Vous êtes bien branchés sur Studio ZEF Mix Station en direct depuis les studios depuis juin, donc très heureux. On va bientôt faire gagner deux places pour le 17 octobre prochain. C'est juste un appel, casse-toi pas la tête Benos, c'est juste pour dire qu'on va faire gagner deux places dans quelques instants, donc restez connectés.
1: Pour la soirée au Château d'Eau.
0: Pour la soirée au Château d'Eau du 17 octobre prochain, avec une tête d'affiche.

hey bro, hey bro, hey bro, hey bro, hey bro, hey bro. Ok, ok, ok, il est maintenant 18h, on va faire gagner donc deux places comme promis pour le 17 octobre prochain. La question elle est toute simple, le Beno c'était prêt, on va publier une question là sur la page Facebook Mixstation, c'est pas sur Insta, on va essayer de faire un truc plutôt général, global et local. La question elle est simple, je vais poster une question sur la page, donc ne réponds pas à côté de la question, je vais prendre le premier nom qui répond à la question, qui gagnera donc deux places pour le 17 octobre prochain. La question est simple donc, on la poste, bim, qui est donc la tête d'affiche du 17 octobre prochain au Château d'Eau, soirée Cartel 41, qui est la tête d'affiche? On poste la question sur la page, le premier qui répond gagne deux places. Qui sera la tête d'affiche? À tout à l'heure.

Allez, le jeu est lancé. Maintenant, si tu écoutes la radio, qui sera la tête d'affiche et l'invité du 17 octobre prochain au Château d'Eau, et je te fais gagner 2 places. Réponds à la question sur la page Facebook Mix Station et tu gagnes 2 places pour la soirée.

Il reste encore des places à gagner. Qui sera la tête d'affiche le 17 octobre au Château d'Eau? Deux places à gagner. Tu réponds sur la page Facebook Mixstation à la question maintenant et tu gagnes deux places. Allez, allez, allez.

Il y a marqué sur la page Mixstation maintenant une question. Tu y réponds, tu gagnes 2 places pour la soirée du 17. 2 places gratuites. Va sur la page Facebook Mixstation, réponds à la question en bleu et tu gagnes 2 places. Vas-y, je t'attends sur les réseaux.

Eh mon Yannick, j'ai vu que tu avais répondu sur le truc. Eh ben écoute, t'es le premier. Mon Yannick, tu as deux places pour le 17 octobre, Elisa do Brasil, bien sûr. On s'y retrouve dans deux semaines. Bisous frérot.

Ok, bravo à Yannick. Big up à CC qui est passé dans les studios. Allez, je laisse les patines à Benos pour terminer le set et on s'écoute un petit morceau hommage à notre ami parti beaucoup trop tôt.

Voilà, Mixstation touche à sa fin. J'espère que les auditrices et auditeurs, Zefeuses et Zefeurs, ont apprécié en tout cas ce moment. On va tout simplement remercier, je vais remercier les participants au jeu. Donc Yannick qui gagne 2 places pour le 17 octobre et bien entendu la tête d'affiche était Elisa do Brasil qui jouera en tête d'affiche comme à son habitude, j'imagine, un set drum and bass aux côtés du cartel 41. Sachez que le même jour, le 17, aura lieu un open air au Jardin de l'Évêché avec un accès gratuit. Donc là, c'est l'association Art d'Essence et moi-même qui co-organise l'événement avec un warm-up dès 15h, dub, vapor. Ça, c'est le BDB Sound. Je salue les amis du côté Vendômois. Moi-même au platine pour la Mixstation en direct depuis les jardins. Le Tio qui est là, la famille sympathique Sound System qui vient sonoriser l'événement. Gros, gros, gros big up à Romano, à Jérôme et à toute la team qui viendront sonoriser l'événement. Donc on aura un stack Sound System et mon ami Looping du label Infrabass qui clôturera l'événement. Voilà pour le 17 octobre. On va s'écouter un dernier morceau. L'artiste Idi, rappeur de l'infini, donc qui nous a quitté très récemment. Et donc je salue forcément la clique du Vendômois avec le Phrasé, qui était venu dans l'émission il y a peut-être un an et demi, je dirais, bientôt 2. Et donc il y a un podcast avec l'émission, donc c'est un voilà le Phrasé pour ceux qui connaissent pas, c'est un groupe de hip-hop de Vendôme et donc Idi qui était là au micro à rapper, il a participé à l'événement, donc moi je l'ai rencontré pour la première fois ici, il nous a quitté d'un cancer malheureusement et je souhaitais lui rendre hommage en jouant un dernier morceau. Ben, si tu peux programmer le morceau, on s'écoute ça et on se laisse sur ça. Pas d'émission la semaine prochaine. On se retrouve donc le 17 octobre au Jardin de l'Évêché, open air techno, 15h.

0: cet être, fruit de ma divine création. Laisse-moi une minute, s'il te plaît.
1: Le super programme du super ordinateur de Dieu est en train d'analyser la fréquence des bonnes actions de votre vie. Cela peut prendre quelques instants, veuillez patienter.
0: Non mais, tu n'es même pas répertorié sur ma liste. Tu te moques de moi. Tu ne connais pas la puissance divine. Je vais t'anéantir.
2: Eh oh. Eh mec.
3: Ok, c'est un hommage à Eddie, donc qui nous a quitté. Big up au phrasé. Je rends l'antenne, bien entendu. Vous êtes bien branchés sur Studio Zef. On était en direct et donc les rediffusions sont jeudi à 22h. On se retrouve dans deux semaines au Jardin de l'Évêché dès 15h pour un open air gratuit. Très bonne soirée, très bonne semaine. Ciao, ciao.

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0: 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Dears auditrices, dears auditeurs, c'est la 62e émission avec un B-side spécial Tradwife. Une carte blanche de bienvenue à Jeanne qui s'installe dans nos contrées avec son amoureux et leurs animaux. On a eu le plaisir d'écouter un mix live de Tradwife au New Tradfest chez Archimède dans la cour intérieure et puis de nouveau cet été sur le pont. Ce soir, Tradwife nous donne à entendre son côté tough wife et on adore. On vous laisse découvrir la playlist sur la page de l'émission. Tout plein de tracks bien chambés. Il a plu un peu, enfin, on entre doucement dans le mood automnal. Merci et Zamzam.
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0: Et tout de suite, le voyage radiophonique. Un documentaire sonore, francophone, indépendant. Pendant 3 mois, une fois par mois, nous vous proposons une série documentaire réalisée au cœur de nos lieux d'enfermement. Cette série a remporté le premier prix du New York Festival Radio Awards dans la catégorie Human Rights. Vous allez écouter aujourd'hui les 2 premiers épisodes.
1: Le hasard, parfois, fait vraiment bien les choses. C'était notre dernier jour de tournage et dans cette prison, un atelier radio était organisé. Il y avait 5 détenus autour d'un studio installé en quelques minutes dans une salle d'activité. Avec un casque sur les oreilles, les bruits de l'enfermement s'étaient tus.
2: Silence radio tout le monde, ouverture des micros.
1: Une pause au milieu de la détention.
3: Et bonjour à tous et bienvenue sur Radio Crapule. Je suis Ben, votre animateur, et je suis ravi de vous retrouver pour cette
1: un jour peut-être Radio Crapule tournera sur les ondes
3: sur des sujets tout aussi bien divers que variés, apportés par des personnes expertes dans leur domaine.
1: Je m'appelle Dominique Simoneau et depuis le mois d'octobre 2020, j'occupe le poste de contrôleur général des lieux de privation de liberté, ou CGLPL, son petit nom, à la suite de Jean-Marie Delarue et d'Adeline Hazan. La mission du CGLPL, autorité publique indépendante créée en 2007, c'est d'entrer dans ces lieux pour contrôler la prise en charge des personnes privées de liberté, afin de s'assurer du respect de leurs droits fondamentaux.
4: Bonjour monsieur, nous c'est le contrôle général des lieux de privation de liberté.
5: C'est ce que j'aimerais justement.
4: On reviendra monsieur vous voir.
5: Très bien madame.
1: Vous savez que les lieux d'enfermement se trouvent à côté de chez nous, parfois au coin de la rue. Je suis sûre que vous en connaissez au moins un. Parce que vous ou un de vos proches y avez peut-être été enfermé, peut-être parce que vous y travaillez, ou parce que vous passez devant tous les matins sans trop savoir ce qui s'y passe, ni à quoi ça pourrait bien ressembler là-dedans. Ce podcast, c'est une déambulation à travers les murs, et elle est partagée entre Marie Goikoetxea, qui a réalisé ce documentaire, et moi.
6: Oui, bonjour, on est l'équipe du contrôle général des lieux de privation de liberté.
7: Oui, j'arrive.
6: Merci.
8: Pour vous faire entendre ces lieux, et surtout les personnes qui s'y trouvent, nous nous sommes munis d'un enregistreur au cours de 11 visites de lieux d'enfermement en 2024 et en 2025. Enregistrer n'est pas anodin. Rares sont ceux qui, en France, sont autorisés à entrer sans crier gare, observer et rendre compte publiquement du fonctionnement des lieux d'enfermement. Parmi tous les lieux que nous visitons, il a fallu faire des choix. Dans cette série, nous nous rendrons en prison, à l'hôpital psychiatrique et en centre de rétention administrative. Vous verrez que si ces endroits sont très différents, ils ont en commun l'enfermement et souvent, les mêmes questions s'y posent.
1: Mais avant d'y entrer, quelques clés si je puis dire. La première, c'est que le CGLPL est né d'un protocole de la Convention des Nations Unies contre la torture et autres peines ou traitements cruels, inhumains ou dégradants.
8: Le CGLPL est libre de visiter à tout moment, et sans prévenir, n'importe quel lieu de privation de liberté sur le territoire de la République française. Sauf cas de force majeure, les portes doivent lui être ouvertes, sans entrave, de jour comme de nuit.
1: Ensuite, le CGLPL est une autorité publique indépendante de l'État qui ne peut recevoir d'instructions de quiconque. J'ai été nommée pour 6 ans, non renouvelable, et sans qu'il puisse y être mis fin. Pendant ce mandat, je suis absolument libre de m'exprimer sur le fonctionnement des lieux d'enfermement. Et d'ailleurs, en 5 ans, je n'ai reçu aucune pression ni instruction de personne.
8: Le CGLPL n'a pas le pouvoir d'ordonner des changements dans les lieux contrôlés, mais celui d'adresser des recommandations aux ministres et aux autorités et responsables locaux. Chaque visite est suivie d'un rapport, avec description, photographie, analyse et recommandations. Tout est public et publié sur le site du CGLPL.
1: 3e rappel, et pas des moindres. La mission du CGLPL s'étend uniquement aux personnes privées de leur liberté par décision administrative ou judiciaire. C'est pour cette raison, par exemple, que nous ne visitons pas les EHPAD ou les foyers de l'enfance, bien que le débat se soit souvent posé et qu'un contrôle indépendant y serait salutaire.
8: Chaque année, près de 150 lieux sont visités et ils sont de toutes sortes. Tout de suite, on pense à la prison. C'est la plus familière et d'une certaine manière, elle peuple notre imaginaire collectif. Il y a environ 200 prisons en France, dont certaines réservées aux adolescents.
1: Moi, j'ai connu l'époque où majeurs et mineurs étaient enfermés ensemble, et c'était une vraie catastrophe. Ben, je peux vous dire que malgré la séparation, c'en est toujours une.
8: Le CGLPL contrôle aussi les locaux de garde à vue, de police ou de gendarmerie, les centres de rétention administrative, les CRA, où l'on place des étrangers en situation irrégulière attendant leur expulsion du territoire, mais aussi les zones d'attente dans les aéroports.
1: On peut également être privé de liberté à l'hôpital psychiatrique lorsqu'on y est placé en soins sans consentement, par décision préfectorale ou à la demande d'un tiers, souvent en urgence ou, comme le dit la loi, en cas de péril imminent. Ces patients hospitalisés sous contrainte passeront devant le juge des libertés et de la détention, chargé de décider si la procédure est dans les clous.
8: Ce sont aussi les centres éducatifs fermés, les CEF, où des adolescents délinquants peuvent être placés pendant plusieurs mois sur décision du juge des enfants ou du juge d'instruction. Nous visitons également les locaux de douane ou les geôles des tribunaux.
1: Bref, des milliers de lieux, près de 5000, qui nous sont parfois familiers et plus souvent mystérieux.
8: Notre enregistreur, les gens que nous avons rencontrés au gré de nos visites s'en sont emparés. Sans doute parce qu'ils n'ont quasiment aucun support où dire ce qu'ils observent ou ce qu'ils vivent.
4: Qui s'appelle le contrôle général et on vient voir si vos droits sont respectés et si vous avez envie de nous parler.
7: Bonjour, oui, bien sûr, je veux parler.
1: Ces gens, ils ne peuvent parler que pour eux-mêmes. Ils n'ont pas la prétention de résumer l'ensemble des enjeux de l'enfermement. Mais ce qu'ils racontent collectivement est une réalité que l'on écoute bien trop peu et que l'on n'a peut-être d'ailleurs pas très envie d'écouter. Montrer ces lieux invisibilisés, certes, est très important. En creux, c'est se poser aussi la question de l'utilité et de l'efficacité de l'enfermement. Comment ces dizaines de milliers de gens en ressortent-ils? Vous comprendrez vite qu'au CGLPL, ce ne sont pas les raisons ou les histoires pour lesquelles les gens sont enfermés qui nous occupent, bien que ce soit passionnant et que cela m'a passionné toute ma vie de journaliste. Non. Ce qu'on essaye ici de comprendre, c'est ce que l'enfermement fait aux hommes et aux femmes, à leur dignité, au respect de leurs droits, et par conséquent, à toute notre société.
8: Les prénoms des personnes qui vont vous parler ici ont été modifiés, mais elles se reconnaîtront. Et nous en profitons pour les remercier chaleureusement d'avoir témoigné, où qu'elles soient. Nous saluons également les équipes des 11 lieux qui ont fait l'expérience de ces tournages, souvent avec intérêt et curiosité.
1: Allez, assez bavardé, hein. On vous emmène, passons les portes ensemble. Les Enfermés, un podcast du contrôleur général des lieux de privation de liberté, diffusé par Making Waves. Réalisation, Marie Goycoechea. Mixage et musique, Julien Ménez.
9: Communication établie.
10: Oui, bonjour monsieur, nous sommes une équipe du contrôleur général des lieux de privation de liberté et nous avons une lettre de mission pour effectuer un contrôle pour cette semaine.
11: Très bien.
10: Merci.
1: Bonjour, je suis Dominique Simoneau, la contrôleuse générale des lieux de privation de liberté. Et si vous avez écouté l'épisode précédent, vous savez ce qu'on fait là, Marie Goycoechea et moi, avec notre micro, à la porte d'un lieu où on enferme nos concitoyens.
8: Se présenter un matin à la porte d'un lieu d'enfermement, on en a l'habitude. Mais entrer avec un micro, c'était une première. Et diffuser ces sons, carrément inédit.
1: Il faut quand même que je vous raconte qu'avant d'être nommée contrôleuse générale, en octobre 2020, j'étais journaliste et je n'avais cessé, à Libération et au Canard Enchaîné, d'écrire sur la prison, la psychiatrie, l'enfance délinquante, mais je n'étais que rarement rentrée dans ces lieux. Je m'étais toujours heurtée au refus des autorités de m'y laisser passer du temps. Et voilà que ça y était. J'allais enfin pouvoir regarder en face et de très près ce qui m'avait toujours passionné.
12: Vous vous retrouvez de l'autre côté de la barrière, vous vous sentez tout petit, inexistant.
13: Je me suis mise à regarder la cellule, je me suis dit, mais qu'est-ce que je fais là, quoi ? On est dans l'inconnu quand on arrive ici.
14: On n'est pas une petite mouche qui voit et qui entend tout ce qui se passe sur place. On apprendra les choses plus tard quand elle sortira et qu'elle nous racontera.
1: Les Enfermés, un podcast du contrôleur général des lieux de privation de liberté. Premier épisode, premier jour.
8: Partout où va le CGLPL, c'est presque toujours sans crier gare ni prévenir. On frappe à la porte et on nous ouvre. L'équipe de contrôleurs se présente à celle de l'établissement.
15: Notre regard, c'est réellement le regard de la République française sur le respect des droits fondamentaux. C'est vraiment ça notre angle d'attaque ici.
8: Cécile est contrôleuse et chef de mission. La prison, elle connaît bien pour avoir été juge de l'application des peines.
15: On n'est pas un audit, on ne vous dira pas comment il faut faire, mais on viendra vous dire sur certains points, ça, il faut que ça change. Notre idée, c'est d'être à la fois un mécanisme de prévention, mais d'être aussi là pour témoigner de ce qui se passe dans ces lieux fermés où si peu de gens, à part les professionnels et les usagers, j'ai envie de dire, peuvent venir donner une visibilité sociale à ce monde-là. Alors la façon dont on fonctionne, on sera là donc cette semaine. Vendredi matin, on verra ensemble à quelle heure c'est le mieux pour vous. On vous fait une restitution avant de partir, on vous prend du temps. On aime bien essayer de vous dire les points saillants de ce qu'on a observé.
1: Une chose qui fait la richesse du CGLPL, c'est son équipe pluridisciplinaire. Magistrats, directeurs d'hôpitaux, de prisons, policiers, médecins, avocats, journalistes, chercheurs, infirmiers, membres d'associations... Tous ont fait un pas de côté en venant au contrôle, une sorte de contre-champ de leur métier passé. On n'est pas toujours d'accord, ça non, mais on croise nos regards, on a de la chance de travailler ensemble, et on le sait. À chaque visite, chaque contrôleur a des tâches qui lui sont dévolues. Alimentation, hygiène, locaux, activités, enseignement, accès à l'air libre, soins, discipline, usage de la force... Une visite rapide des lieux et commence la vraie visite des contrôleurs. Sa durée dépend de la structure. Une journée pour un commissariat, jusqu'à 15 jours pour un établissement pénitentiaire. Il est tellement important d'y passer du temps, d'observer, d'écouter, d'étudier des documents. Nous allons partout, nous parlons avec tous, personnel, captifs, famille. Dans ce premier épisode, je voudrais vous faire entendre le récit du premier jour, de la première sensation dans l'enfermement, avec Estelle, une détenue qui nous raconte son arrivée en prison.
16: Je suis arrivée dans la nuit, et j'ai fait une photo, c'était pour faire ma carte. Après, je comprenais pas parce que en revenant de la garde à vue, j'avais fait peut-être 2-3 jours, je me rappelle plus de garde à vue. Donc, je suis arrivée dans la nuit ici. Donc, on m'a demandé si je voulais prendre une douche. Et oui, je voulais prendre une douche parce que je m'étais pas lavée pendant plusieurs jours. Et puis, je savais pas où est-ce que j'allais. On me disait là, mais on est dans l'inconnu quand on arrive ici. Et puis après, on m'a mise dans une cellule en QA. Quartier arrivant, QA19. Donc, quand on arrive dans une cellule et tout, on quitte sa vie de dehors, on est complètement... on ne comprend pas ce qui se passe. Et je me suis mise à regarder la cellule, des quatre coins et tout. Je me suis dit, mais qu'est-ce que je fais là, quoi ? Et puis, j'ai allumé la télé. Enfin, la surveillante, elle m'a expliqué comment ça se passait, mais j'ai rien entendu. Elle a parlé, mais c'était un bruit de fond. Après, on m'a donné... on nous donne un sac d'arrivante avec les draps, les coussins, des serviettes, des gants, des torchons, des couverts, des assiettes, enfin, pour qu'on puisse s'installer. Et après, on nous dit, oui, demain, ça va être la promenade, il faut être prête. Enfin, on nous met en condition de détenus, de prisonniers. Je me rappelle qu'au début, j'allumais la télé, mais j'entendais pas la télé, je voyais pas la télé. Et j'ai vu une infirmière, parce qu'elle a vu que j'étais complètement perdue. Elle m'a dit, bon, écoute-moi, ici, tu dois faire corps avec la prison. Et ça va aller. Et franchement, cette phrase-là, je ne vais jamais l'oublier, parce que je pense que ça s'est resté. Et je me suis dit que je peux faire corps avec la prison, parce que je me connais, mais je vais m'adapter, en fait, à la situation.
17: Alors, pour la comptabilité, vous arrivez ici sans bijoux. C'est bien ça ? Donc il me faudrait une signature ici.
18: Ici ?
17: Ici, là. La télé, elle est gratuite le temps de votre quartier arrivant. Après, elle sera 14,15€ si vous la voulez. Une croix ici, une signature ici.
19: Et la cabine, elle est active directement, là ?
17: La cabine n'est pas encore active, d'accord. Mais vous allez avoir la carte téléphone à 1€ arrivant. Ouais. Vous allez pouvoir prévenir votre famille.
20: Alors là, vous avez les choses en cellule. On fait toujours un pré-état des lieux, on sait ce qu'il y a. Et je vais repasser dans l'après-midi, on vérifiera ensemble.
8: Sonia, je l'ai croisée par hasard un jour où je suivais le chariot de la cantine à travers une coursive. Je lui ai demandé si elle voulait me parler et je suis entrée dans sa cellule. Elles étaient deux. Un lit superposé, les toilettes apparentes. J'ai jeté un œil à la fenêtre où une couverture était roulée tant bien que mal pour tenter d'empêcher l'air glacé d'entrer. Sonia s'est assise sur son lit, moi sur la chaise en plastique.
21: Je pense qu'il n'y a même pas de mots en fait pour décrire, clairement. Quand j'étais au quartier arrivant, j'entendais la sonnerie de mon téléphone tout. Et je me réveillais, je cherchais mon téléphone, il n'y avait pas mon téléphone et... Après, chacun sa situation personnelle et tout, mais vous savez, quand vous arrivez dans un endroit qu'on vous comprend pas... Et ce qui m'a le plus marqué, c'est que les surveillants, en fait, ils essayent pas de... Après, je peux comprendre que c'est leur travail, etc., qu'il faut être un minimum, avoir un cadre, etc., mais quand t'arrives, je pars du principe que t'as besoin d'un minimum d'accompagnement. Et bon, leur solution, ici, c'est quand tu vas pas bien, quand t'es déprimé, c'est des cachetons, des cachetons. Les trucs que tu prends, moi personnellement je les prenais, je dormais toute la journée. Quand j'essayais de sortir, je boitais comme si j'étais bourrée tellement ça t'assomme en fait. Et voilà.
22: Le choc carcéral, c'est d'abord arriver dans ces lieux qui sont souvent épouvantables. Et puis je dirais que la première fois, c'est la peur qui domine. La peur des autres, la peur de ne pas savoir se conduire, de ne pas connaître les règlements, de ne pas connaître les codes.
8: Les prisons se sont dotées de quartiers arrivants pour limiter le choc carcéral et observer les gens avant leur placement en quartier d'hébergement. Dans une prison du Nord, un détenu venait d'entrer. Il avait déjà connu cette prison par le passé, mais au quartier des arrivants, les choses avaient bien changé.
23: Alors, comment ça va ?
24: Bon, ça pourrait aller mieux.
23: Qu'est-ce qui s'est passé ?
24: J'ai loupé un débat contradictoire, donc on révoque une partie de mon sursis, quoi.
23: D'accord. Combien de temps, là ?
24: 5.
23: Moi ?
24: Oui.
23: On s'en va vite. Bon, alors ça a changé. Je t'annonce, matelas au sol.
24: Ah.
23: C'était la bonne nouvelle du jour.
24: Quartier arrivant, pareil ?
23: Quartier arrivant, bâtiment partout.
24: Ah oui ?
23: Ici, vous êtes 75.
24: D'accord.
23: Donc, les problèmes de santé.
24: Oui.
23: Ventoline, c'est de l'asthme ?
24: L'asthme et les poumons bien touchés, comment dire. Ils m'ont pas laissé prendre ma ventoline avec moi, rien du tout. J'ai aucun traitement.
23: L'ordonnance ?
24: L'ordonnance, elle est chez moi, j'ai rien pu prendre.
23: Non, mais je suis d'accord. Mais je verrai que les agents, ils vont appeler voir si on peut pas en avoir une. D'autres questions ?
24: Non, pas pour moi, non.
23: Bah, c'est good.
24: C'est parfait.
23: Bonne fin de journée.
24: Pareillement.
23: Et si, pour la ventoline, vous le dites aux surveillants ?
8: Karim, lui, a passé plus de 10 ans en prison. Il est dans un établissement pour les longues peines. Il a quitté la maison d'arrêt surpeuplée depuis longtemps. Mais quand je lui parle de son arrivée, il n'a aucune hésitation. Chaque image et chaque sensation lui reviennent, comme si c'était hier. Un peu aussi, comme si le temps s'était arrêté ce jour-là.
25: En fait, tout est fait pour déstabiliser les personnes. Pour ça, on peut le dire avec le recul. On s'en rend pas bien compte parce qu'on pense tellement à plein d'autres choses qu'on oublie les conditions de détention, finalement. très humide, très froid, du bruit. Moi, ce qui m'a vraiment frappé, c'est la lumière et le bruit. Vraiment, vraiment, vraiment. Là, j'arrive, il est 4h du matin, où je suis tombé sur une équipe. Alors, ça peut paraître étrange ce que je vais dire, mais hyper bienveillante, au fait. Humaine, hyper calme, hyper posée. Ça m'a rassuré un peu, même si l'endroit, je l'ai trouvé effrayant. Et j'ai cette image, au fait, quand je rentre dans la division, ce qu'on appelle communément la division, où il y a toutes les cellules, où j'ai une image de film, au fait. Et je me dis, ouais, ça y est, je suis en prison, en fait. Et je commence à prendre la mesure, en fait, du basculement. Je me suis retrouvé dans une cellule, pour la première fois de ma vie, seul, face à moi-même. J'ai peut-être fermé les yeux pendant une heure ou deux. Et puis, bah, là-dessus, 7 heures du matin, donc réveil, il fallait être debout pour donner son bol, pour avoir un peu d'eau chaude, parce qu'il n'y avait pas d'eau chaude en cellule. Donc je comprenais pas, au fait. Moi, machinalement, je suis resté assis sur mon lit, comme là, devant vous. Et le surveillant m'a regardé, l'air... en se disant, mais qu'est-ce qu'il fout, celui-là Mais c'est pour vous dire que quand vous passez d'un monde qui est normal, et il y a cette espèce de bascule, vous vous retrouvez de l'autre côté de la barrière, et c'est d'une violence incroyable. Et vous vous sentez tout petit. Moi, c'est vraiment le sentiment que j'ai eu. Je suis passé en cour d'assises. J'ai été condamné à 25 années de réclusion criminelle. On est considéré comme des monstres, on est considéré comme... Est-ce qui est en soi normal au vu des faits qu'on commet? C'est toute société dans laquelle il y a un cadre, il y a des lois, il faut les respecter, et c'est normal qu'il y ait une sanction. J'ai aucun problème avec ça. Paradoxalement, ce qui me peine encore aujourd'hui, malgré ma 12e année d'incarcération, c'est le fait qu'on m'ait retiré la particule du monsieur. Qu'on vous appelle par votre nom de famille. Moi, c'est quelque chose qui me touche énormément. Parce que ça rend... Les gens sous-estiment ce paramètre, mais ça dit quelque chose. En fait, c'est au-delà de la peine qu'on vous inflige, c'est vraiment le statut, limite le statut social qu'on vous retire. Et le statut social, j'entends par là le statut du citoyen, de la personne qui vote, de... La perte de cette particule m'a énormément déstabilisé.
0: Le doux bruit des clés.
22: Le CGLPL est très attentif aux conditions dans lesquelles les personnes passent ces premiers jours. En effet, une part importante des suicides et des tentatives de suicide en prison surviennent à ce moment-là. En psychiatrie aussi, le choc de l'arrivée existe. D'ailleurs, on pourrait parler communément et en général d'un choc de l'enfermement.
2: C'est le centre de santé mentale. Ah oui. Ici, c'est la partie plutôt sociothérapie avec les locaux d'activité. Et puis ensuite, on donne sur... Il y a deux zones avec deux unités de soins. C'est admission et soins sans consentement. Voilà.
22: À l'hôpital psychiatrique ne se trouvent pas seulement celles et ceux qui ont choisi d'y aller, mais aussi des patients en soins sans consentement, c'est-à-dire sur décision du préfet ou à la demande d'un tiers, un proche ou la famille.
3: Madame la contrôleuse générale, un soir, deux ambulanciers sont venus me chercher pour procéder à une hospitalisation sous contrainte. J'ai été transférée aux urgences, puis à l'hôpital. Personne ne m'a jamais informée que j'étais dans une unité fermée en psychiatrie. Faute de place, j'ai été installée dans une cellule d'isolement avec un confort plus que rudimentaire et des conditions que j'estime dégradantes. Un psychiatre a ensuite demandé mon transfert dans une unité ouverte dans laquelle je me trouve actuellement. La possibilité de me connecter à Internet et d'échanger avec mes proches m'a permis de prendre connaissance de mes droits, dont je n'ai toujours pas été officiellement informée au moment où j'écris ces lignes.
22: La plupart des patients passent par les services des urgences, que tout le monde connaît et qui font malheureusement de plus en plus froid dans le dos. Le CGLPL observe que de nombreux services d'urgence générale ne sont absolument pas adaptés aux patients atteints de troubles psychiatriques.
5: Je pense que c'est des traumatismes réguliers, répétés. Et
22: Julie est infirmière en psychiatrie.
5: Enfin, moi, ce débordement, je ne pourrais pas le vivre, clairement. Et franchement, les collègues des urgences, bah bravo hein, à tous ceux qui continuent et qui peuvent continuer, mais j'espère surtout que ça va arrêter de fonctionner de cette façon-là. Nous, les patients, nous parlent très peu des urgences. C'est une espèce de sas où tout d'un coup, la vie s'est arrêtée. Parce qu'en fait, le but du jeu, c'est de vite en sortir. Donc une fois qu'ils en sont sortis, bon, ben, le sas s'est ouvert et là, du coup, on peut recommencer à envisager autre chose. Mais je pense que nos patients n'envisagent pas grand-chose sur le lieu des urgences et sur ce temps-là. L'urgence, c'est l'incertitude.
3: Voilà une incertitude que Jean a connue il y a quelques années. À l'époque, il ne connaît pas encore sa maladie. Un jour de crise, il se rend de lui-même aux urgences.
0: La première chose qu'on fait, c'est qu'on vous demande de vous déshabiller complètement. On vous passe une chemise d'hôpital blanche et on vient vous sangler sur un brancard. Et je dis bien vous sangler jambes, torse et bras, pour qu'on puisse pas alors jeter ni violent, ni dangereux, ni... Déjà là, on commence à avoir un gros choc. Un gros choc parce qu'on ne s'attend pas à ça. On sent qu'on commence à être dépossédé de soi-même, dépossédé de tout moyen de réagir, d'agir ou de faire valoir ses droits. Et on comprend qu'il se passe quelque chose qui va vous amener vers un mode d'existence que vous n'avez jamais connu.
3: Comme il dit, à partir de ce moment-là, pour la première fois de sa vie, il a brutalement perdu le droit de décider pour lui-même.
0: Pourquoi attaché ? Moi, j'étais arrivé en métro, en marchant.
22: L'usage des moyens de contrainte pour les patients, les contrôleurs l'observent dans de très nombreux services d'urgence. Ça consiste à attacher quelqu'un à un lit, aux poignets, aux chevilles et au ventre. On parle alors de contention 5 points. Je crois que c'est la pire des atteintes à la liberté.
3: Bonjour Madame Simoneau. Je suis cadre de santé et j'ai été confrontée à ce qui me semble une pratique abusive et systématique du recours à la contention mécanique. En effet, les patients hospitalisés sous contrainte sont systématiquement attachés lors de leur trajet en ambulance. Lors d'une garde de nuit, je suis présent à l'arrivée d'une patiente des urgences. Rien n'indique un risque auto- ou hétéro-agressif. Elle est tendue sur le plan psychique car elle ne souhaitait pas être hospitalisée. Rien, à mon sens, qui justifiait la mise en place de contention. Je me dis que même si elle avait été agitée, cela n'aurait pas été un motif non plus. Mais passons. Depuis cette année, le médecin aux urgences prescrit la contention lors du trajet. Sûrement pour se couvrir sur le plan médico-légal. Mais comment justifier une telle pratique ?
22: Revenons au cas de Jean, qui quitte les urgences pour l'hôpital psychiatrique de secteur. Il était passé devant des dizaines de fois, sans douter que derrière la grille se trouvait cet immense bâtiment. Et pourtant...
0: L'ambulance s'arrête en double file au milieu de la circulation et des piétons. On vous sort sur votre brancard ficelé comme une saucisse devant tout le monde. Quand on est déjà... On se sent très agressé par ce qui arrive. C'est une humiliation en plus qui finit par vraiment vous mettre dans un état d'esprit qui est celui de la méfiance. Donc c'était le soir, on m'a accompagné au fond d'un long couloir en passant une première grille. Les pompiers ont appelé le personnel d'accueil qui, avec un grand bruit de clé, ont ouvert les grilles métalliques qui rappellent des bruits de centres pénitentiaires qu'on a tous vus dans des films. J'ai été ensuite amené dans le service où je devais être, où je devais passer les trois prochaines semaines. C'était une petite pièce. Dénuée de tout puisqu'il y avait un lit fixe, il n'y avait pas de chaise, pas de table. Et là, j'en ai perdu les mots, quoi. Je ne pouvais plus rien dire. L'infirmière était repartie en m'enfermant dans la pièce. Je me rendais compte que j'avais été enfermé dans une cellule et que je ne pouvais absolument communiquer avec personne, parler à personne. La seule chose que j'ai commencé à entendre à ce moment-là, c'était des bruits étranges dans les chambres voisines. Des bruits de râles, de cris, de... Nul besoin de dire que je n'ai pas dormi cette première nuit.
22: Il reste seul. Les repas lui sont servis dans sa chambre. La seule chose autorisée le lendemain de son arrivée, c'est de se rendre dans le couloir du service pour recevoir son traitement. Des médicaments dont il ne connaît ni le nom, ni la fonction, ni même les effets. Il doit tirer la langue pour montrer qu'il les prend bien. Jean a basculé dans un monde inconnu. Il s'est senti maltraité. Il n'en veut pas tant au personnel soignant, qui travaille, selon ses mots, avec des bouts de ficelle, mais plutôt à ce système déshumanisant qui l'a empêché de s'exprimer à son arrivée.
0: Alors au niveau de l'environnement, je pense qu'il y a un très gros problème sur la manière dont ils sont conçus. Moi je suis architecte, je passe mon temps depuis toujours à réfléchir à l'importance des lieux sur le psychisme, sur la qualité de la vie, sur la lumière, sur le confort, la sécurité, sur plein de choses. Et ces lieux-là ne sont pas pensés comme ça. Ils sont pensés comme des machines à accueillir des gens, à les mettre dans des cellules, à les faire repartir si possible aussi vite que possible, ou à les garder là en ayant le minimum de problèmes avec eux. Mais il n'y a pas de notion de convivialité, il n'y a pas de notion d'intimité qui permette de se sentir dans un cocon ou à l'abri, ou écouter en tout cas.
8: À bord du camion de service où il travaille, on a discuté de tout ça avec Benjamin. Il est infirmier en psychiatrie lui aussi.
4: Souvent, les soignants, ils ont peur de parler aux personnes qui font ces contrôles-là parce qu'ils ont peur d'être jugés. Or, moi, je sais, je pense pas, j'ai jamais vu de malveillance de la part des soignants. Le soignant qui s'engage dans cette voie-là, aussi bien en soins somatiques que psychiatriques, il s'y engage pas juste en se disant « je vais me faire plaisir » parce que c'est épuisant, c'est un peu complexe des fois. Eh ben, j'ai jamais vu de la malveillance dirigée contre les patients. Mais par contre, ce que j'ai vu, c'est que j'ai vu des soignants souffrir, moi le premier, de provoquer de la malveillance, enfin parce que d'être potentiellement malveillant, c'est dur à dire, mais d'être potentiellement malveillant envers des patients. Parce que les prises en charge qu'on nous imposait n'étaient pas adaptées. Alors oui, et du coup, ils prennent extrêmement mal le fait qu'on vienne les juger sur les restrictions de liberté qu'ils imposent à leurs patients parfois, parce que ce ne sont pas des restrictions de liberté qu'eux-mêmes ont choisies. De la limitation de liberté, il y en a, mais je pense qu'elle est beaucoup plus souvent contrainte à cause des modes de fonctionnement hospitaliers, qui sont souvent en procédure dégradée. Et il y a énormément de procédures dégradées partout, et c'est ça qui amène de la restriction.
22: Le manque de moyens matériels et humains, c'est un drame que l'on constate sans cesse au CGLPL, et notamment en psychiatrie, qui connaît une crise alarmante. Mais au-delà, il faut parfois aussi s'interroger sur les pratiques professionnelles et les cultures de service. Une institution peu maltraitée, presque sans s'en rendre compte, souvent parce qu'elle a toujours fonctionné comme ça. Et c'est bien là l'intérêt des regards extérieurs, en particulier sur les premiers jours.
6: Appel à toutes les unités. Je répète, appel à toutes les unités. Préparez-vous pour les repas. N'oubliez pas vos cartes pour la prise de médicaments.
8: Dans les centres de rétention administrative, aussi appelés CRA, sont enfermés les étrangers en situation irrégulière sous le coup d'une mesure d'éloignement, comme la fameuse OQTF. Les CRA ressemblent à des prisons, en version rétrécie. Les retenus attendent leur expulsion et peuvent rester enfermés jusqu'à 3 mois.
22: La particularité d'une arrivée en CRA, encore plus qu'ailleurs, ce sont les délais extrêmement courts pour contester son enfermement. Faut agir vite. Il y a un accompagnement juridique des associations. Elles informent les retenus et les aident dans leur démarche.
7: Bonjour, excusez-moi, vous travaillez avec eux ou pas ?
8: Pour moi, cette phrase, lancée à travers les grilles, elle veut tout dire. Elle dit l'importance, quand on est enfermé, de pouvoir parler à un tiers indépendant. J'ai rejoint Franck dans son unité de vie. Il est allé chercher son dossier de demande d'asile et on s'est installé dans la toute petite cour.
7: C'est marqué décision de réservabilité d'une demande d'asile en rétention et directeur général de l'Office France de protection des réfugiés et apartheid, c'est ça. Vu l'article 531 suivant, c'est pas toujours lire tout ça.
9: On essaye un peu de comprendre tout ce qui s'est passé avant qu'ils arrivent ici.
8: Solène est responsable de l'association d'aide juridique d'un CRA.
9: On leur explique la procédure qui va se passer pour eux ici. Et là, c'est donc les droits au recours, d'être présenté devant un juge.
7: La demande d'asile présente est en date du 4/03/25 est irrécevable pour le motif suivant.
9: Le juge administratif, il va statuer vraiment sur l'obligation de quitter le territoire. Et le tribunal judiciaire, le JLD, est en charge de la question du placement. et donc de la prolongation ou non de la rétention. Ça fait quand même beaucoup d'informations la première fois. Il y a beaucoup de décisions à prendre assez rapidement. Je pense que c'est là où la question de l'enfermement, elle est primordiale, parce que faut aussi, en termes d'empathie, comprendre que ouais, quelqu'un arrive et en fait il est bombardé d'informations dans une situation de détresse quand même, de peur. Et il y a aussi la question logique de peut-être la méfiance. C'est vrai qu'on a pour pratique quand même de bien rappeler que c'est confidentiel et qu'on travaille pas avec la police. Mais je me mets à la place d'une personne qui arrive dans ce centre, qui nous voit intégrés dans les locaux. C'est quelque chose qu'on rappelle et qu'on rappelle et qu'on rappelle et qui devient clair dans la tête des gens parfois longtemps après. Et en fait, c'est vrai que là, dans ces cas-là, on est hors délai, quoi. C'est très déshumanisant, une mesure d'éloignement, toute la procédure avec la préfecture, le placement en garde à vue, l'arrivée en centre de rétention, l'enfermement ici, enfin voilà, c'est très déshumanisant en fait.
6: Unité 1, 2, 3, 4, 5, 6 et 7.
22: Quels que soient les motifs d'enfermement, la question de la dignité humaine et du respect des droits, dont celui d'être informé sur le fonctionnement du lieu, se pose avec force dans ce passage du dehors au dedans. Dans le prochain épisode, nous irons voir de plus près ce qui se passe entre les quatre murs d'une cellule de prison.
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0: Oui, j'écoute.
1: Allô?
0: Oui, j'écoute.
1: Oui, j'ai mal à ma tête, j'ai la tête qui tourne. La fermière elle m'a pas donné de cachet. Je peux rien faire, je pourrais pas dormir ce soir.
0: Et tu as quoi, du coup?
1: Ben, j'ai mal à la tête, j'ai la tête qui tourne. Dès que je me lève, j'ai la tête qui tourne. Et quand je m'allonge, c'est encore pire.
0: Et tu as pris des cachets?
1: Ben là, j'ai pris un cachet pour la tête, mais ça fait pas effet, ça fait rien du tout. Hein.
0: Et t'es tout seul en cellule?
1: Non, non, je suis avec mon co-détenu, mais ça va pas. Si je me réveille la nuit, ça va l'empêcher de dormir, ça va pas. Et moi, je peux pas rester, je tremble, je perds l'équilibre. J'ai pas envie de dormir, ça va pas.
0: Là, c'est de l'angoisse. Ouais.
2: La prison ne remplit plus son travail de réinsertion, si vous voulez. Ça marche pas, il y a un problème dans la machine.
3: On peut pas comprendre tant qu'on l'a pas vécu, en fait.
4: J'écris dans cette cellule en face de la jungle, c'est le cirque. Il n'y a pas de réseau, ils veulent nous éteindre, nous broyer avec leurs brouilleurs, c'est bruyant. 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
5: Les Enfermés, un podcast du contrôleur général des lieux de privation de liberté. Deuxième épisode, entre quatre murs. Alors ça y est, la porte s'est fermée derrière nous et on se retrouve entre quatre murs.
6: La privation de liberté d'aller et venir est bien différente d'un lieu à l'autre. Dans les centres de rétention pour les étrangers, il y a ce qu'on appelle les zones de vie. Chambres, salles d'eau, réfectoires, étroites cours de promenade, où les retenus vivent en huis clos. Les chambres dont les portes ne se ferment pas de l'intérieur se transforment en zones de peur, chacun redoutant l'intrusion des autres.
5: Les patients en soins sous contrainte peuvent déambuler hors de leur chambre. Mais attention, pas partout et pas tous. Bien souvent, leur sortie du service est restreinte, voire interdite dans certains hôpitaux.
6: La cellule de prison demeure l'endroit où le corps est enfermé le plus longtemps et le plus étroitement. Il existe différents types de prisons. Et plus ou moins de liberté d'aller et venir au sein de la détention. En maison d'arrêt, où sont incarcérés 70% des prisonniers, le principe est que les détenus sont enfermés dans leur cellule en permanence.
5: On y trouve des détenus provisoires qui attendent leur jugement, on y trouve les plus courtes peines, moins de 2 ans, et aussi ceux qui attendent parfois plusieurs années leur affectation dans un établissement pour de plus longues peines, que sont les centres de détention et les maisons centrales. En maison d'arrêt, les surveillants viennent ouvrir pour la promenade, parfois une activité ou un rendez-vous. Sinon, inlassablement, ce sont les 9 mètres carrés. Et surtout, dans l'immense majorité des cas, entre ces quatre murs s'entassent plusieurs personnes. C'est pour cette raison qu'exceptionnellement, nous passerons cet épisode uniquement en prison. Je voulais absolument vous faire entendre ces cellules et ce qu'en disent leurs occupants.
6: Dans le premier épisode, un détenu venait d'arriver dans un quartier occupé par 75 personnes pour 50 lits. La surpopulation carcérale gangrène en 2025 l'intégralité des maisons d'arrêt françaises, occupées en moyenne à 165%. 58 000 personnes pour 35 000 places. C'est déjà totalement anormal, mais en plus, l'effectif des agents pénitentiaires ou médicaux est calculé sur la base des places théoriques, sans jamais s'adapter à l'occupation réelle. Le droit à l'encellulement individuel est prévu par la loi depuis plus de 2 siècles, mais l'application de cette loi est sans cesse reportée par le jeu des moratoires. À la période du montage de ce podcast, à l'été 2025, le nombre de matelas installés au sol avait explosé. C'est-à-dire un troisième ou un quatrième matelas dans une cellule construite pour une seule personne, mais finalement meublée pour en héberger deux. 5700 matelas au sol contre 3300 un an plus tôt.
7: Mais là, c'est la première fois que depuis 3 ans que je suis en cellule avec une troisième personne. Depuis vendredi dernier, ils nous ont ramené un troisième co-détenu. Ouais, depuis, on se sert en cellule et on peut pas tous bouger à chaque fois. Et lui, il va mettre son lit, tu vois, quand il va mettre son lit dans le sol, au sol, et ben, je pourrais plus bouger dans la cellule. Je serais obligé de monter dans mon lit. À partir de quoi, 21h. Après, ben, je regarde un film et après peut-être je m'endors. Jusqu'à 3-4 heures. J'arrive pas à faire toutes mes nuits, du coup je me réveille souvent tôt. Et après, je suis obligé, je suis coincé dans mon lit jusqu'à ce qu'il se réveille. Des fois, il se réveille à midi, des fois 10h, mais bon, c'est rare. C'est pas très, très respectueux. Moi, limite, dans ma tête, je me dis, depuis 2-3 jours, je vais lui laisser mon lit du haut et je vais dormir par terre, mais bon, j'espère qu'ils vont le monter avant. Mais bon, apparemment, là, il a parlé avec le chef du bâtiment et il veut pas le faire monter. Apparemment, impossible, il n'y a pas de place. Donc, compliqué. On verra bien comment ça se passe.
5: L'un de nous, au CGLPL, a fait remarquer qu'il ne viendrait à l'idée de personne de faire monter 8 êtres humains dans un ascenseur prévu pour 4. Mais qu'en prison, cela ne semblait gêner ni le gouvernement, ni les magistrats, qui continuent à y expédier beaucoup de monde, et de plus en plus longtemps.
8: Ce qui prouve qu'en période d'inflation, on est à la recherche de bonnes affaires. Mais aussi...
9: Moi, je regarde les infos. Si j'ai regardé les infos, et depuis septembre, la prison française, elle a battu un record. C'est-à-dire, peut-être, il y a 50 000 places. Sur 50 000 places, il y a plus de 75 000 détenus. Donc, comme elle est surcraquée, les gardiens, c'est pas de leur faute. Eux aussi, ils ont la pression, ils sont en pagaille. Les prisonniers sont en pagaille. Même le chef aussi est en pagaille. Et ils savent très bien que la prison, elle est surcraquée. Personnellement, moi, je dis quoi? Je dis Dieu merci un peu, parce que vas-y, il y a des cellules, c'est encore pire. Genre, nous, on est propre, c'est-à-dire chaque, on n'a même pas besoin de se concerter. Tac, lui, il balaye, moi, je lave la vaisselle, lui, il lave la douche, on lave les affaires et tout. Mais il y a des autres personnes, c'est dur. Ça se voit, c'est dur. Ils sont avec des gens bizarres, ils sont avec des gens qui ont besoin d'aide psychologiquement. C'est-à-dire, il y a des gens qui dorment pas. Ils sont là, ils dorment avec quoi? Ils dorment avec un couteau. Pourquoi? Parce qu'il y a des fous. Un œil fermé, un œil ouvert.
6: Parmi toutes les cellules où nous sommes passés pendant la réalisation de ce documentaire, il y en a une dans laquelle je voulais vous emmener. Elle ressemblait à beaucoup d'autres, mais je ne sais pas pourquoi, celle-là m'a marquée. Peut-être parce qu'affiché au mur décrépit, il y avait un planning des tâches ménagères avec les 5 prénoms des occupantes de la cellule. Une colocation de fortune de 5 femmes enfermées ensemble.
10: C'est des bons de cantine, ça.
11: Des bons de cantine.
10: C'est des bons comme ça que tu roules, en fait. Tu les roules, ça fait des trucs et tu plies et tu mets dans les
11: trous. Tu rentres dans les trous pour boucher et justement
10: ça,
11: l'air.
10: Pour pas que le froid rentre. Pour pas qu'on est là, on est comme ça toute la nuit.
12: Il y a des trous, de toute façon, c'est là. Tu vois l'extérieur.
13: Est-ce que vous avez froid?
10: Ça marche entre guillemets, mais on a toujours froid.
12: Non, là, il y a un peu de chauffage, faut être.
10: Oui, là, ils ont mis du chauffage.
12: Moi, il n'y avait pas du tout de chauffage. On parlait, on avait la fumée qui sortait. Mais après, comme on est 5 dans la cellule, il y a aussi le fait qu'on soit 5. Ça lâche à l'heure, voilà, exactement. Niveau conditions, les cellules, elles sont vieilles, elles sont pas isolées. Et ça, c'est de l'amiante, le sol. Il y a des trous aux fenêtres, les fenêtres, elles sont cassées, les aérations, elles sont pleines de moisissures. La douche, c'est la même chose, elles ont beau nettoyer, c'est pas nettoyé comme il faut. Et la nuit, si on fait un malaise, il n'y a rien. Il n'y a pas de bouton d'urgence, il n'y a rien du tout. On est obligé soit de hurler, soit de taper dans les portes. Et même quand on tape et qu'on hurle, personne ne vient. Ça dure des heures.
10: Sinon, quand on tape, on se mange des CRI, donc contrôle le compte rendu d'incident, je ne sais pas quoi. Ou sinon, oui, il ne faut pas taper, il faut mettre un drapeau. C'est un papier que tu glisses dans la porte pour que la servante voit que tu appelles. Mais si la personne décède, on fait comment en fait?
12: Il faudrait juste, ne serait-ce qu'un tout petit bouton d'urgence, exactement comme il y a au quartier arrivant, ou un bouton d'urgence où tu appuies, ou vraiment quand il y a une vraie urgence, qu'il y ait quelqu'un qui vienne. Mais bon, après ça, c'est la privation de liberté, elle l'est, mais après. On est comme des animaux, quoi. On essaye de te pousser à devenir un animal. Mais après, quand tu vas le devenir, on va se demander pourquoi tu l'es devenu.

0: Ces quatre murs ont inspiré à Sandrine ce texte qu'elle m'a lu dans sa cellule.
1: Premier choc, l'arrivée dans votre cellule. Elle est petite et vous dites que c'est là que je vais passer un moment de ma vie. Le bruit de la clé dans la serrure, celui du loqueton, le bip du téléphone, le cri des surveillants dans les couloirs.
2: Oui, 2 minutes.
1: La nuit, entendre le désespoir de certains dans leur cellule. Tous ces bruits font qu'au bout d'un moment, on s'y habitue. Mais cela les étrase dans le cerveau. Nous sommes ici que de passage. Une cellule, en fait, c'est vraiment mon intimité à moi. Voilà, c'est le seul moment où on est tranquille. Alors, quand on est à deux, c'est un peu plus compliqué. Des fois, vous m'avez quelqu'un qui parle pas la même langue que vous. Donc, il y a un problème de langage, d'incompréhension, de culture. C'est très délicat, ça fait beaucoup de problèmes. Et puis, le problème tout court, la télécommande. Qu'est-ce qu'on regarde comme programme ? Ben alors, il y en a avec qui ça passe, il y en a avec qui ça passe pas.
3: En 2019, progressivement, les prisons ont abandonné les cabines téléphoniques des coursives et des cours de promenade pour installer des téléphones fixes en cellule. Un peu comme à l'extérieur, mais dans les années 70.
1: Alors c'est bien, et dans un autre sens, c'est moins bien parce que vous êtes à deux. Bah, des fois, il y a des communications que vous n'avez pas envie spécialement que la personne l'entende. Parce que bah, c'est votre famille, ça peut être l'avocat, ça là. Bah, en général, quand on est en cellule, on essaye de partager un peu pas mal de choses. On parle un peu de sa vie, on parle un peu de sa famille. Mais après, selon des filles avec qui vous n'avez pas envie de partager quelque chose. Donc c'est pour ça que moi, quand j'étais en coach, je sortais jamais en promenade. J'attendais qu'elle sorte en promenade et je faisais mes appels le matin. J'étais sûre d'avoir les gens et de pouvoir parler tranquillement.
3: La surpopulation gangrène l'ensemble des droits fondamentaux, dénature le sens de la peine. Elle est également le berceau de violences de plus en plus graves. Un vrai fléau qui dérive dangereusement vers les centres de détention et les maisons centrales où l'encellulement individuel a toujours été scrupuleusement respecté, contrairement aux maisons d'arrêt. L'autre jour, un détenu m'a écrit ceci.
4: Les informations internes rapportent que les cellules du centre de détention pour longue peine vont être doublées. Je trouve ça scandaleux et je vous remonte l'information. Ici, tout le monde proteste, surveillant compris, car apparemment ça va arriver. Ont-ils le droit ? Que pouvez-vous faire ?
3: Au cours des 3 dernières années, j'ai réuni des organisations travaillant pour et sur la prison autour de l'épineuse question de la surpopulation carcérale. Il s'agissait d'échanger nos points de vue et de porter un discours commun devant les pouvoirs publics. Avec les porte-paroles de ces 27 organisations, nous avons été reçus par la Commission des lois de l'Assemblée nationale le 2 juillet 2025. Nous demandions l'inscription dans la loi d'un mécanisme de régulation carcérale national et contraignant.
5: Depuis 2021, il y a plus environ 5000 détenus par an.
3: Yvan Gombert, secrétaire national du syndicat FO Direction.
5: C'est pas normal qu'on ait cette augmentation complètement atypique par rapport à ce qu'on a connu depuis 1980. Il y a un dysfonctionnement évident. Et plus 5000 pour nous, c'est une bombe. Voilà. Et on vous aura averti.
3: Estelle Caro, secrétaire générale du SNEPAP, syndicat national de l'ensemble des personnels de l'administration pénitentiaire.
6: Le personnel pénitentiaire est en sous-effectif. Il manque 6000 surveillants et plus de 1200 agents dans les SPIP, tout corps confondu. La perte de sens du métier devient croissante, avec des personnels épuisés, ayant un sentiment d'abandon par les pouvoirs publics.
7: Juliette Viard-Gaudin pour Emmaüs France.
8: Le 10 octobre 2024, au Beaumet, Robin Cotta, un jeune homme, suppliait depuis des jours qu'on le change de cellule, car il était terrorisé par son codétenu qu'il disait « fou ». Faute de place, il n'a pu être transféré. Son codétenu a cassé une tasse et l'a égorgé. Il est le 5e en quelques mois.
3: Cécile Delazari, vice-présidente de l'Association nationale des juges de l'application des peines.
9: Il faut un taux d'occupation qui permette, là encore, des intervenants et un accès à ces intervenants qui permettent de traiter ces causes de la délinquance. Pour que quand ces détenus vont sortir, comme 99% d'entre eux vont sortir, on ne soit pas juste sur un aspect punitif, mais qu'on ait aussi réfléchi à traiter les causes de la délinquance.

0: positif qui pourrait faire baisser la pression. La situation est trop explosive pour être dans des hypothèses. Il n'y a qu'une seule solution envisageable, c'est la mise en place d'un mécanisme de régulation carcérale qui soit à la fois national et contraignant.
1: Ce jour-là, le président de la commission des lois s'est engagé à présenter une proposition de loi en ce sens. Un début de victoire dans cet immense marasme.
2: C'est quelque chose de connu en prison. Il faut bien s'évader dans sa tête. Quand j'ai rencontré Brahim, il venait de passer de très longues années en maison d'arrêt surpeuplée. Il m'a raconté comment c'était. La proximité, les hiérarchies qui se créent, la débrouille, les techniques qui permettent de discuter et d'échanger avec la cellule d'à côté. Un petit trou dans le mur qu'on colmate avec un torchon. Ça m'a fait penser au comte de Monte Cristo.
3: Je n'ai pas lu ce livre, on m'a fortement conseillé de le lire. Il faisait ça aussi. Et voilà. Moi, je lis depuis très peu de temps. Vous savez, quand vous savez que vous partez pour une grosse peine, vous n'avez pas beaucoup de choix. C'est soit vous vous mettez dans les cachetons et vous vous laissez aller par le système, manger par le système, ou soit vous vous battez. Et j'ai décidé de me battre et de faire tout ce que je n'avais pas le temps de faire dehors. Donc j'ai repris les études. Et j'ai commencé à lire des livres de philosophie. Je commençais à lire du Nietzsche, du Freud, de la métaphysique de Descartes. Je voulais savoir pourquoi les gens parlaient autant de ces personnes-là. Et après, j'ai passé un concours de philo, ça, je me suis régalé. C'était la session de « Le rôle de la justice est-il de punir ?» Pourquoi j'ai voulu faire ce concours de philo ? Donc, c'est parce que j'avais besoin de m'exprimer sur ce papier. Par rapport à certaines injustices, c'est ça que je veux, en fait. C'est même pas pour les grâces, ça. C'est pour moi, en fait. Pour être quelqu'un. Parce que le savoir est une arme. Je sais pas qui c'est qui a inventé ça, mais c'est réel. C'est la plus grosse arme, c'est le savoir. Et après, ben voilà, c'est pour ça que j'ai voulu lire, apprendre. Et jusqu'au jour où on m'ouvre la porte pour travailler. Et en attendant, ben, je me débrouille.
1: Dans les établissements pour longue peine, les détenus sont, pour l'instant encore, seuls en cellule. La vie s'organise dans ce petit espace, parfois le même pendant des décennies. La cellule est un chez-soi bien précaire, soumis aux regards et aux fouilles du personnel. Mais c'est un chez-soi quand même qu'il est parfois difficile de quitter, même si cela peut vous sembler très étrange.
3: Et les gens pensent que oui, tu as le moral, tu es bien. Tu crois vraiment qu'un mec, ça fait 11 ans qu'il est en prison, il a le moral? Mais non. C'est juste qu'il fait bonne figure. Voilà, ça n'existe pas. Il faut être fou pour être content. Voilà. Moi, je ne suis pas content d'être là. Mais je sais ce que j'ai fait. Voilà. Mais la prison, c'est un cauchemar. Même si on vous donne la dernière chimie, la dernière console, le dernier ordinateur, on est privé de tout. Moi, ça fait 4 ans que je n'ai pas vu mes enfants. Vous êtes privé, vous êtes pieds et mains liés par le système. Alors... Dans ce cadre-là, vaut mieux qu'on vous donne un maximum de choses afin de tenir le coup. Voilà, parce que c'est pas un état naturel d'être enfermé pour un être humain ou même pour un animal. Voilà, quelqu'un qui a pris perpétuité ou quelqu'un qui a pris 30 ans, il est presque chez lui ici. Ça veut dire qu'il doit avoir un minimum de confort pour pouvoir tenir en prison.
2: En traînant dans les cuisines où sont préparés les repas pour toute la détention, je suis tombée sur Martina. Les détenus qui ont les moyens de cantiner, c'est-à-dire d'acheter des produits dans une sorte d'épicerie interne, se cuisinent des plats dans leur cellule. Ça paraît évident quand on y pense. L'importance de la nourriture qu'on se fait pour soi.
4: Sì, io posso fare tutto quello che voglio. J'adore la pasta alla carbonara. Je fais les pâtes fraîches en la cellule. Poi stiro bene, ma qua non abbiamo il palo per stirare, quindi prendo una bottiglia di acqua e stiro bene, stiro bene, stiro bene. Poi, oui, non c'est pas la même chose, ma c'est bon.
2: Entre quatre murs, il y a parfois des cohabitations inattendues. On y pense peu, mais en France, des femmes sont incarcérées avec leurs enfants.
1: Une mère qui accouche en prison peut être autorisée à garder son bébé jusqu'à ses 18 mois, avec une rallonge de 6 mois parfois accordée. Voir des nourrissons en prison, C'est un non-sens absolu.
5: Donc là, c'est l'une d'une maman arrivante. Donc, il y a

0: le berceau, il y a...
1: Mais c'est aussi le résultat d'un compromis impossible.
2: Je trouve que c'est dur. Je pense que c'est super dur, quoi. 9 mètres carrés avec un bébé. Après, je vis pas le truc, mais en tant que détenue, je pense que c'est très compliqué, une maman et un bébé ici.
3: Estelle est l'une des détenues qui s'occupe de l'entretien du quartier nursery.
2: Bah avec un enfant, c'est compliqué, même quand on est dans un appartement, dans une vie saine, normale, c'est compliqué. Alors ici, c'est dur. Je pense que c'est pas adapté, quoi.
4: Oui, on va faire le tour.
2: Bah là, ce sont des mamans avec des enfants. Ils sont en train de... Si vous avez des choses à dire, des revendications. Des fois, on n'est pas entendu ici, donc ouais, si tu as des choses à dire...
5: Bah, mon fils, il a un an. C'est un bébé qui, maintenant, il cherche beaucoup, il bouge et tout, il veut voir, il veut découvrir. Mais je le laisse par terre et il s'ennuie parce qu'il fait un tour, c'est fini. Parce que c'est 9 mètres carrés pour un enfant, comme Mathias, qui a un an. C'est pitié la cellule. Ben, on sort le matin à 9h et on entre en cellule à 10h30 jusqu'à 15h30. Après 15h30 jusqu'à 17h. Il y a des mamans par exemple qui ils ont la possibilité, ils ont les familles ici. Il fait sortir les bébés. Il y a des mamans, par exemple, qui n'ont pas de famille ici. Du coup, ils sont obligés. Et les bébés restent tout le temps avec les mamans. Les portes sont fermées. Par exemple, l'hiver, il fait très, très, très froid. Il y a les chauffages, OK. Mais les chauffages, c'est pas un chauffage qui est tout chaud. Du coup, il fait très froid. Les enfants, ils tombent souvent malades. Il y a beaucoup de moustiques. Si vous voulez, je peux vous ramener dans ma cellule. Vous allez voir. Il y a tellement de moisissures. J'ai fait une demande d'aménagement de peine. J'espère que la juge va accepter mon dossier. Sinon, je serai obligée de donner Mathias à son père. Et moi, partir en détention normale. Si la juge n'accepte pas mon dossier. Je suis contente qu'il parte. Parce qu'il va découvrir enfin le monde. Là, j'ai décidé de suivre une psychologue parce que je pense que ça sera très, très, très compliqué pour moi si Mathias y part. Oui.
3: Dans le prochain épisode, quittons la cellule et allons entendre ce qu'il se passe dans les espaces collectifs des lieux de privation de liberté. Vous croiserez des retenues en CRA qui comptent les heures et les pas, le piano de la cafette, des jardins à la lisière de l'hôpital et de la prison, une écrivaine qui avait plutôt l'habitude de se rendre au parloir avocat, des machines à coudre et aussi une poule.
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